0: Prends un petit moment pour saluer Stéphanie, pour saluer Marie, pour saluer Antoine aussi. Antoine qui est d'ailleurs sur le retour. Hein? Il revient ici à Amqui. Il est présentement du côté de Montréal. Donc, hey, trip, lève le son, have fun avec nous autres. Et je salue aussi toute l'équipe de chez Dixie Lee Amqui qui sont à l'écoute pendant toute la semaine. Je vous souhaite un méchant beau week-end, la gang. Profitez de votre vendredi soir et vous écoutez toujours le 99.9. Vive Amqui!
1: J'attends!

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Ah ben la gang, Tommy Coderre qui est toujours avec vous en soirée sur les ondes du 99.9. Restez là, hein, jusqu'à minuit, on trippe ensemble avec de la bonne musique parce qu'il y a toujours de la bonne musique. Ça s'appelle pas « Viva la musique pour le fun ». Parce qu'il y a quand même un but derrière tout ça, hein, tu sais. Et puis, si ça vous tente de passer une partie de votre soirée à organiser les prochaines fins de semaine, mettons que là, on est vendredi soir, puis vous avez rien de prévu pour le week-end, c'est encore le temps de le faire, mais prenez de l'avance. 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
4: La ville d'Amqui organise une descente de rivière le 18 juillet. Pour les résidents d'Amqui, l'allocation d'embarcation est gratuite. L'allocation de l'embarcation est à vos frais si vous résidez ailleurs. Le point de départ est au Cerex et à 14h15, un autobus amènera les participants au camping d'Amqui. Vous pouvez apporter votre embarcation au camping d'Amqui entre 13h et 14h. Inscription obligatoire. À la ville d'Amqui, c'est une nouvelle session intensive d'été pour les cours de natation pour les jeunes qui débute le 22 juillet. Au total, 6 cours de 60 minutes du 22 juillet au 30 juillet. Cet été, il y a des parties amicales de volleyball de plage à Sainte-Irène de 18h à 20h tous les mercredis.
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On en a parlé une couple de fois cette semaine, mais là, c'est demain, l'initiation au baseball. On vous invite à vous rendre tout simplement au terrain de balle, hein, c'est organisé par la ville et par les équipes de bénévoles pour la promotion du baseball jeunesse. Demain, à 10h, ça commence. C'est une activité pour découvrir le baseball. Puis c'est pour les jeunes entre 6 et 17 ans. C'est gratuit, pas besoin de s'inscrire. Donc, même si c'est la première fois que vous l'entendez en ce moment, il est pas trop tard. Vous avez pas de l'air, pas rapport à arriver là, pas préparé. Tout le monde va arriver là avec aucune inscription, aucun rien. On se présente sur le terrain, on découvre le sport pour nos jeunes, c'est super, super le fun. Puis en plus de ça, il y a des jus, des collations qui vous sont proposés. Fait que même s'il fait chaud, même s'il fait beau, même s'il fait pas beau, peu importe ça va ressembler à quoi, ben vous allez au moins avoir votre petit jus, votre petite collation. 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
1: Un petit moment pour saluer Stéphanie, pour saluer Marie, pour saluer Antoine aussi. Antoine qui est d'ailleurs sur le retour. Hein? Il revient ici à Mkoui. Il est présentement du côté de Montréal. Donc, hey, trip, lève le son, have fun avec nous autres. Et je salue aussi toute l'équipe de chez Dixie Lee à Mkoui qui sont à l'écoute pendant toute la semaine. Je vous souhaite un méchant beau week-end, la gang. Profitez de votre vendredi soir et vous écoutez toujours le 99.9. Vive à Mkoui.

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0: Ah ben la gang, Tommy Coderre qui est toujours avec vous en soirée sur les ondes du 99.9. Restez là hein, jusqu'à minuit, on trippe ensemble avec de la bonne musique parce qu'il y a toujours de la bonne musique. Ça s'appelle pas « Viva la musique pour le fun ». Parce qu'il y a quand même un but derrière tout ça, hein, tu sais. 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

On en a parlé une couple de fois cette semaine, mais là, c'est demain, l'initiation au baseball. On vous invite à vous rendre tout simplement au terrain de balle. Hein, c'est organisé par la ville et par les équipes de bénévoles pour la promotion du baseball jeunesse. Demain, à 10h, ça commence. C'est une activité pour découvrir le baseball. Puis c'est pour les jeunes entre 6 et 17 ans. C'est gratuit, pas besoin de s'inscrire. Donc, même si c'est la première fois que vous l'entendez en ce moment, il n'est pas trop tard. Vous n'avez pas de l'air pas rapport à arriver là, pas préparé. Tout le monde va arriver là avec aucune inscription, aucun rien. On se présente sur le terrain, on découvre le sport pour nos jeunes. C'est super, super le fun. Puis en plus de ça, il y a des jus, des collations qui vous sont proposées. Fait que même s'il fait chaud, même s'il fait beau, même s'il fait pas beau, peu importe ça va ressembler à quoi, ben vous allez au moins avoir votre petit jus, votre collation. 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

Bon samedi matin la gang, Tom Coderre qui est avec vous pour toute la matinée sur nos ondes, sur les ondes du 99.9. Je vous accompagne avec de la bonne musique évidemment pour commencer ce week-end-là. Et d'ailleurs, je salue tous ceux et celles qui sont en congé pour les vacances de la construction. Profitez-en, deux belles semaines à faire ce que vous voulez. Et je veux savoir pourquoi vous êtes levé aussitôt. Est-ce que c'est pour prendre la route, se déplacer ailleurs dans le Québec, aller en camping, en trip de pêche, je veux tout savoir. 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
1: C'est aujourd'hui, la gang, l'événement d'initiation au baseball. Hein, ça se passe à partir de 10h ce matin jusqu'à 11h30 sur le terrain de balle, sur la rue du Carrefour Sportif. C'est la ville d'Amqui et évidemment les bénévoles pour la promotion du baseball jeunesse qui organisent cette activité-là. C'est gratuit, pas besoin de s'inscrire. Donc même si vous l'entendez pour la première fois ce matin, il n'est pas trop tard pour s'y rendre. C'est pour vos jeunes de 6 à 17 ans. Et d'ailleurs,

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0: Je vous souhaite une méchante belle fin de semaine. Merci de nous avoir choisis pour vous accompagner en ce samedi matin. Tom Coderre qui est avec vous pour les prochaines. Et d'ailleurs, entre deux hits comme ça, je salue toute l'équipe du Dixie Lee d'Amqui. Si vous êtes à l'écoute, si vous travaillez en fin de semaine, lâchez pas la gang, ça en prend des gens qui travaillent le week-end. Puis peut-être que vous allez avoir un petit achalandage supplémentaire à cause des vacances de la construction. On sait jamais. Soyez prêts, soyez prêtes. Et continuez de nous écouter sur les ondes du 99.9.
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Là, Amkoui, si vous êtes sur le départ ou si vous êtes déjà en route vers votre nouvelle destination, destination congé, vacances, parce que vous êtes en vacances de la construction à partir de maintenant, ben profitez-en pleinement. Puis je vous rappelle que même si vous n'êtes pas nécessairement sur la route pendant toute la semaine à venir, pendant les semaines à venir, mais vous voulez continuer d'être accompagné avec de la bonne musique, tout simplement, vous pouvez vous rendre sur le Viva99.ca, Viva999.ca, pour nous écouter de n'importe où, n'importe quand. Tout ce que ça prend, c'est une connexion Internet. Ça peut être bien, bien pratique quand on est en trip de pêche, quand on est en camping, quand on est en chalet, en même temps de jouer aux cartes devant un feu. Peu importe, c'est le meilleur moyen de vous accompagner. Viva 99.9, la musique, ça continue à l'instant.

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Bon samedi matin la gang, Tom Coderre qui est avec vous pour toute la matinée sur nos ondes, sur les ondes du 99.9. Je vous accompagne avec de la bonne musique évidemment pour commencer ce week-end-là. Et d'ailleurs, je salue tous ceux et celles qui sont en congé pour les vacances de la construction. Profitez-en, deux belles semaines à faire ce que vous voulez. Et je veux savoir pourquoi vous êtes levé aussitôt. Est-ce que c'est pour prendre la route, se déplacer ailleurs dans le Québec, aller en camping, en trip de pêche, je veux tout savoir. 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

C'est aujourd'hui la gang, l'événement d'initiation au baseball, hein, ça se passe à partir de 10h ce matin jusqu'à 11h30 sur le terrain de balle, sur la rue du Carrefour Sportif. C'est la ville d'Amqui et évidemment les bénévoles pour la promotion du baseball jeunesse qui organisent cette activité-là. C'est gratuit, pas besoin de s'inscrire, donc même si vous l'entendez pour la première fois ce matin, il est pas trop tard pour s'y rendre. C'est pour vos jeunes de 6 à 17 ans et d'ailleurs il y a des collations, des jus aussi qui vont être distribués sur place. Donc au terrain de balle, à partir de 10h.

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1: Un bon samedi matin en ce 18 juillet. Danaï Thériault qui vous accompagne jusqu'à 11h. Et comme à l'habitude, ben, je suis remplie d'énergie. Ben, en fait, beaucoup de, surtout de caféine qui me donne de l'énergie. Mais c'est correct. C'est parfait là, pour ce matin. Et j'ai tellement de la bonne musique aussi pour vous accompagner et bien commencer cette journée. On va parler d'un film qui va vous surprendre, un film québécois en plus à l'émission, et aussi du pourquoi vous ne devriez pas poster tout de suite vos photos de vacances. Ça s'en vient un petit peu plus tard. Et on débute tout de suite avec quelque chose qui va vous donner de l'énergie, c'est certain. Voici Culture Beat avec Mr. Vane à Viva.

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0: Tout au Québec, c'est un plaisir de vous accompagner jusqu'à 11h et on parle dans une quinzaine de minutes d'un nouveau film québécois qui sort au cinéma, en fait, qui est sorti au cinéma et qui va vous surprendre parce qu'il est improvisé à 98%. Je vous donne plus de détails dans un instant, mais avant, voici Paul Russell, Lil Bouteigne, pour vous donner un peu d'énergie en ce samedi matin.
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0: Au cinéma, c'est sûr que je vais le voir. Et là, c'est un film improvisé à 98%. C'est le nouveau film de Louis Bélanger qui s'appelle 125 rue des Malaises. Disponible un petit peu partout au Québec, là, dans les salles de cinéma. Et ça parle de l'aide médicale à mourir, mais d'une manière assez légère, là. Tu sais, on y va avec humour. Et qu'est-ce qui est intéressant, c'est que c'est un projet qui a été tourné en toute liberté. Donc, sans soutien des grandes institutions, avec une équipe réduite et surtout un scénario improvisé à 98%. Et qu'est-ce qui est intéressant, c'est que chaque acteur devait lui-même créer son personnage, lui donner un nom, un métier, un passé. Donc, ça a créé des scènes assez loufoques qu'on peut voir dans ce film-là, qui a une distribution incroyable avec, par exemple, Geneviève Smith, Pierre-Luc Funk, et là, j'en passe. Donc, si vous voulez une petite activité en fin de semaine, ben pourquoi pas aller voir le film 125 rue des Malaises au cinéma. En tout cas, moi, c'est sûr que j'ajoute ça à mon horaire, ça a l'air excellent. Puis en plus, c'est improvisé, donc c'est original. C'est sûr que ça va être une de mes sorties. Dans les prochaines minutes, dans Viva le week-end avec Danaë Thériault, la nouveauté de Charlotte Cardin, The Way We Touch, ça s'en vient.
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samedi 18 juillet, Danaïe Thériault qui vous accompagne dans Viva le week-end. Et vous êtes peut-être en vacances présentement et vous avez pris des belles photos, vous avez hâte de les publier. Ben, je vous dévoile dans une quinzaine de minutes pourquoi vous devriez attendre à votre retour. Parce que peut-être que ça pourrait vous être bien utile. Mais juste avant, on est en mode party ce matin avec Riton et Nightcrawlers. Voici Friday à Viva.

0: le temps des vacances, c'est l'été, on en profite. Et saviez-vous qu'à peu près une personne sur deux au Canada publie leur photo de vacances avant même de revenir à la maison, ce qui est quand même 50% des gens. Mais c'est peut-être pas la meilleure des idées. Attendre quelques jours avant de poster ces dites photos-là, ben ça pourrait vous aider et surtout protéger votre vie privée, parce que si vous publiez que vous êtes pas à la maison, ben les voleurs pourraient en profiter. Donc ça, c'est vraiment pas une bonne nouvelle. Et il y a même plusieurs compagnies d'assurance qui disent de se méfier pendant l'été parce qu'il y a plus de vols pendant ce temps-là. On dit aux gens qu'on n'est pas à la maison. Donc, il y a des petits trucs qu'on peut faire, là, comme par exemple, avant de partir, demander à un voisin de ramasser notre courrier ou nos colis, utiliser une petite minuterie là, pour allumer une lumière en soirée, ça peut aider. Et surtout, ben, attendre à notre retour avant de publier les photos. Et en plus, ben, ça va nous permettre de profiter encore plus de nos vacances et de ne pas être collé à notre tel en se demandant à quel moment c'est le meilleur pour poster les photos pour que tout le monde le voit. Ben, vous le ferez au retour avec un beau petit album souvenir, là, ça va fonctionner. Et en plus, ben, ça va vous permettre de garder votre vie privée. Puis c'est ça qu'on veut, fait que c'est une bonne nouvelle. Vous êtes à l'écoute de Viva le Week-end. Mon nom est Danaë Thériault et dans les prochaines minutes, J-Lo qui s'en vient nous accompagner en ce samedi matin.
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et Danaé Thériault et on est ensemble jusqu'à 11h. Est-ce que vous êtes le genre de personne qui, comme moi, aime bien s'endormir avec la télé allumée parce que le silence, ben, on n'aime pas ça? Si c'est le cas, ça pourrait ne pas aider votre mémoire et je vous explique pourquoi dans à peu près 15 minutes. Mais juste avant, voici Morgan Wallen, un petit peu de country pour nous accompagner ce matin.

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0: Vous êtes peut-être comme moi et vous avez tendance à vous endormir avec de la musique ou une émission qui joue, par exemple. Ben, c'est peut-être pas une bonne chose pour votre mémoire parce que selon cette étude de l'Université de Fribourg en Allemagne, les bruits aléatoires pendant le sommeil, ça peut nuire à la mémoire. Et même si ça nous réveille pas, là, nous, on s'en rend pas compte. On dort pendant 8 heures, on est bien rempli d'énergie le lendemain matin. Mais par contre, notre mémoire, elle va un petit peu moins bien. Puis c'est parce que les ondes cérébrales lentes, là, qui sont essentielles pour le stockage de souvenirs, par exemple, sont moins fréquentes si on a un sommeil bruyant, là, avec des bruits autour de nous. Mais les autres types de mémoire, comme la mémoire verbale, par exemple, restent intactes. Et on a même trouvé avec la recherche que les bruits apparemment innocents pendant la nuit, ben ça peut perturber la qualité du sommeil. Et donc, pas juste affecter notre mémoire, mais aussi affecter comment on se sent quand on se réveille et à quel point on est reposé. Donc, en vous endormant ce soir, si votre habitude était de commencer une émission de télé ou mettre de la musique, ben pensez-y parce que votre mémoire pourrait être affectée. Surtout si vous voulez stocker des souvenirs pendant la nuit, on le sait, hein, c'est le moment où le cerveau fonctionne le plus quand on dort. Donc, c'est à considérer ce soir avant d'aller vous coucher. En musique, dans Viva le week-end, dans les prochaines minutes du NSYNC, ça va faire du bien, ça va nous mettre de bonne humeur. Bye, bye, bye, ça s'en vient à Viva. Merci d'être à l'écoute, mon nom est Danae Thériault.
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en ce samedi 18 juillet. C'est un plaisir de commencer ma journée avec vous. Mon nom est Danaë Thériault. Et en 1984, ce chanteur nous a offert un hit qui nous reste toujours dans la tête et qu'on adore. Mais il y a quand même un questionnement par rapport au titre de la chanson qui parle de porter des lunettes de soleil le soir. Pourquoi? Ben c'est parce que dans ces années-là, dans les studios, la ventilation était directement où la table de mix. Là. Donc, le vent soufflait directement dans les yeux du personnel et donc il portait des lunettes de soleil le soir. Et c'est comme ça que cette chanson « Sunglasses at night » a débuté. Le voici, Corey Hart à Viva.

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1: C'est déjà tout pour aujourd'hui. Mon nom est Danaë Thériault. C'était un plaisir de vous accompagner dans votre début de journée. Et on se retrouve demain dès 9h ici à Viva. Si vous voulez continuer d'entendre des bons hits, comme par exemple celui de Madonna et de Sabrina Carpenter qui s'en vient dans les prochaines minutes, ben allez sur le vivaradio.ca, cliquez sur le bouton « Écouter en direct » et vous allez être certain de ne rien manquer au courant de la journée. C'est Valérie Cormier qui va vous accompagner jusqu'à 16h. Donc, manquez pas ça. Restez branchés pour les bons hits qui s'en viennent. Je vous souhaite de passer une super belle journée en ce samedi 18 juillet et on se retrouve demain.
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2: J'espère que vous allez bien. Je m'appelle Valérie Cormier et je m'installe avec vous pour passer ce samedi dans Viva le week-end avec la meilleure musique. C'est un petit peu plus frais un peu partout au Québec aujourd'hui. On va se réchauffer avec Ultranate. Voici Free Retour en 97.

de Québécois qui sont tombés en vacances ce week-end. Je vous en souhaite de très belles. Et quand je dis des milliers, là, c'est pas peu dire. Il y a le tiers des Québécois qui sont en vacances pendant cette fameuse période là, qu'on appelle les vacances de la construction. Officiellement, ça commence demain, mais on s'entend que les gens sont partis hier. Là, puis on dit bye-bye boss pour deux semaines. Donc évidemment, on va s'en ressentir sur les routes un peu partout dans la province. Soyez extrêmement prudents. J'ai déjà vu des mauvaises nouvelles passer là, au cours des dernières heures et ça vient à peine de commencer. Donc, prudence en voiture, notamment les dépassements, tout ça, on ne prend pas de risque. On veut que tout le monde arrive à bon port pour leurs belles vacances. Noah Kahan est là avec Six Seasons. Vous êtes sur Viva.

0: Un peu partout dans la province, aujourd'hui, il y a des gouttelettes de pluie dans l'air et c'est un peu moins chaud que ce qu'on a connu là, dans les dernières semaines. Pas de grosses canicules dans aucune région. On est à plus ou moins 20 degrés, dépendamment de votre secteur. Alors, c'est une petite journée à saveur automnale pour commencer les vacances, la construction. J'espère que ça va se réchauffer et que ça va s'ensoleiller aussi au cours des prochains jours pour vous permettre d'en profiter. Sinon, ben, en cas de pluie, qu'est-ce qu'on fait? On se repose vraiment. C'est souvent ça. Des fois, on a tellement de choses de bouquet qu'on se repose pas tant que ça. Donc, peut-être un prétexte là, pour mieux le faire. Il y a du Madeline qui s'en vient dans un instant. Justin Timberlake aussi. Restez là.
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Dans un instant, la musique de Genesis, on va retourner en 1986 avec Invisible Touch dans votre samedi. Premier week-end des vacances de la construction. On va aussi entendre la toute dernière de Céline. Bonjour, pardon, merci, juste avant Taylor Swift qui est là avec The Door. Vous êtes en vie, va le week-end.

0: Les Swifties ne vivent que pour une chose depuis environ 2 semaines, c'est de voir des images du fameux mariage de Taylor Swift avec Travis Kelce. J'imagine qu'elle nous a préparé quelque chose. Moi, je ne démords pas qu'elle a certainement tourné des images. On va avoir un docu-réalité, des coulisses de ça. En tout cas, c'est peut-être mon côté fan qui continue d'espérer. Pour l'instant, c'est fait assez discrète la nouvelle mariée qu'on va entendre en musique dans un instant avec Opalite. Restez là.
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Jusqu'à 16h, vous êtes dans Viva le week-end. C'est drôle parce que j'ai vu justement des informations circuler là-dessus ce matin. La fameuse kiss cam de Coldplay, vous vous rappelez de ses collègues. On savait pas trop s'ils étaient séparés ou pas. Est-ce que c'était adultère? Est-ce que... Bon, vous irez lire là-dessus. Il semblerait là qu'on se soit enflammé quand même beaucoup trop par rapport à la situation. Et je lisais ce matin, sous toute réserve, pour tout vous dire, je suis pas allée vérifier si la source était crédible, mais il semblerait que cette femme-là a quand même la vie dure un an plus tard, là, avec évidemment la perte de son emploi. Semblerait-il qu'elle vit encore de ses économies et qu'elle subit encore les contre-coups de cet événement-là. Et je trouve ça assez triste au final, parce que c'était comme pas vraiment de nos affaires. Je comprends qu'elle est allée à un spectacle et tout, mais je pense qu'on connaissait mal les détails. Hein. Elle était séparée, l'autre aussi, mais officiellement encore mariée. C'est ce que j'ai compris. Vous irez lire là-dessus. Mais je pense qu'on leur doit des petites excuses, du moins dans nos têtes. Envoyer des meilleures pensées à ces gens-là. Voici Coldplay. Hein, je vous en parlais pas au hasard. Voici We Pray.

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0: bon samedi, c'est le premier week-end des vacances de la construction. On vous invite évidemment à la prudence. J'ai déjà vu au moins un accident là, mortel d'ailleurs, et ça fait à peine 24 heures que c'est commencé. Donc la SQ a confirmé qu'elle allait augmenter sa présence, mais je pense qu'on est les mieux placés là, pour appliquer les mesures de sécurité, que vous soyez en présence d'un policier ou non. C'est pour votre vie, votre sécurité, celle de votre famille aussi qui est probablement à bord. Donc ils seront plus présents sur les routes, les plans d'eau, les sentiers, au niveau des VTT aussi, avec les embarcations. L'an dernier, je vous rappelle, les vacances de la construction ont été les plus meurtrières des 10 dernières années sur le territoire desservi par la SQ. On parle de 38 décès, 30 collisions mortelles. Donc, c'est un chiffre très fort qu'on veut éviter. On aurait voulu aussi l'éviter l'an dernier, là, mais encore plus cette année. On a pris conscience que c'était pas terminer la sensibilisation, donc redoubler de prudence. Il y a David Guetta qui s'amène, entre autres, après ceci.
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Dans un instant, la talentueuse Charlotte Cardin s'en vient nous chanter The Way We Touch, un de ses plus récents succès pour l'instant, un autre immense hit rosé. Et Bruno Mars, voici Apathy sur Viva.

0: Il y a plus du tiers des Québécois qui sont partis durant cette période des vacances de la construction. Donc oui, les travailleurs de la construction, mais aussi hein, conjoints qui prennent des vacances en même temps. Ça fait qu'une grosse partie de la population sont actuellement en congé. Mais est-ce que ça veut dire pour autant qu'il y a zéro chantier actuellement au Québec? Eh ben non. Il y a quand même des travaux routiers là, qui continuent souvent. Donc on vous invite à vérifier Québec 511, Google Maps ou encore Waze, des trucs comme ça, pour vous assurer que vous n'allez pas vous faire prendre dans un grand chantier de construction. Donc, vérifiez quand même s'il y a des entraves qui sont en cours. Question de bien prévoir votre itinéraire. Il y a Harry Styles qui s'amène, Elvis Crespo également, si vous restez là.
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0: Au cours des prochaines minutes, on va parler budget de vacances. Combien vous êtes prêts à dépenser pour vos vacances? Il y a évidemment des chiffres là-dessus. Chiffres qui sont restés les mêmes depuis l'an dernier. Par contre, ce qu'on peut avoir pour le même chiffre, c'est là, je pense, que ça a changé un petit peu. Donc, on aura l'occasion de s'en parler dans Viva le week-end. D'ici là, la musique de GF Rosé, Kid Rock et Miles Smith à l'instant.
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0: combien les Québécois vont dépenser en moyenne pour leurs vacances d'été. Le budget moyen consacré est 2 095 $ par ménage. C'est exactement le même qu'en 2025. Une première en 5 ans d'ailleurs. Mais la différence, c'est que on en a moins pour notre argent, hein, évidemment. Juste au niveau de l'essence, tout ça, l'inflation en général, on a le même budget, mais est-ce qu'on a les mêmes vacances pour le même budget? Je pense que c'est là que le bas blesse. Donc, 51% affirment que le prix de l'essence influence beaucoup les décisions de vacances pour cet été. 60% des Québécois disent que l'inflation influence leur façon aussi de les planifier. Donc, de votre côté, est-ce que vous avez augmenté le budget ou peut-être réduit ce que vous allez avoir pour garder le même budget? C'est une question quand même pertinente, je trouve, à méditer. Ed Sheeran s'amène dans un instant. Bon samedi!
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Est-ce que vous pouvez croire que cette chanson qui débute à l'instant a déjà 12 ans? Le temps passe tellement vite. Voici Mark Ronson, Bruno Mars et Uptown Funk sur Viva.

0: Bon premier week-end des vacances de la construction. Je vous souhaite plein de beaux moments, que ce soit tranquille, à la maison, entre amis, en famille, ou même solo. Des fois, ça peut faire du bien. Il y a la meilleure musique pour accompagner ce week-end très effervescent au Québec. A Great Big World avec Christina Aguilera, ça s'en vient. Will Smith qui sera là également. Et Tears for Fears, restez là.
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0: samedi après-midi, premier week-end des vacances de la construction. Si vous êtes sur la route, soyez extrêmement prudents. Hein, évidemment, on ne répétera jamais assez. D'ailleurs, la tendance est intéressante. Au lieu de partir deux semaines très, très loin, il y a plusieurs familles qui fractionnent leurs vacances, font davantage d'excursions d'une journée ou qui découvrent leur propre région. Une tendance qui s'accentue, évidemment, avec le coût de la vie qui a augmenté. Donc, des fois, on veut rester un peu plus près, mettre le budget vraiment sur la journée plutôt que l'hôtel, l'essence, les restaurants, tout ça, qui sont souvent le cœur d'un budget de vacances. Alors, quand on reste près de chez soi, on peut faire plus d'activités parfois pour le même montant. Ça peut peut-être être une bonne idée là, pour vous faire économiser sans pour autant sacrifier le plaisir. Carrie Underwood s'en vient dans un instant. D'abord, au jury tout de suite.
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0: un petit peu partout dans la province aujourd'hui. Il y a de la pluie au programme à un moment ou à un autre. Température plus fraîche aussi. Alors, question de ramener le soleil. Je vous propose de retourner en 1985 dans un instant avec Katrina and the Waves. Super ensoleillé. Walking on sunshine. Si vous restez là dans Viva le week-end.
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sur les ondes de Viva. J'espère que vous allez très bien. Bon samedi, si vous connaissez quelques pas de danse en ligne, c'est une des plus populaires actuellement. D'ailleurs, la danse en ligne revient au bout du jour, mais particulièrement pour cette chanson-là. Allez voir sur YouTube.

0: Comme le disait Pierre Lalonde, c'est le temps des vacances. En tout cas, c'est le temps des vacances de la construction qui débute ce week-end. Quel est le budget que vous allez y investir? C'est toujours une question épineuse à chaque année. Souvent, on prévoit l'hôtel, l'essence, les restaurants, qui est comme le cœur souvent des voyages ou de nos destinations. Mais on oublie les petits cafés, les petites collations, le stationnement, la petite glacée, le petit souvenir. Et finalement, des fois, on se retrouve à la fin avec une facture qui dépasse. Puis on se dit, je comprends pas, pourtant j'ai à peu près rien fait. Donc des fois, il faut quand même se prévoir le petit lousse à l'avance pour les petites dépenses un peu invisibles comme ça, question de vraiment pas avoir de surprise à la fin. Il y a des nouvelles qui s'amènent dans un instant et Taylor Swift également, restez là.
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0: C'était la plus récente de Céline Dion. Bonjour, pardon. Merci, vous êtes sur les ondes de Viva. Je m'appelle Valérie Cormier. J'espère que vous passez un beau samedi, peut-être le premier de vos vacances. Je vous le souhaite. Il y a la chanson de Scooter Gaz qui s'amène et qui s'appelle Ricardo, qui me fait beaucoup rire. Restez là parce que c'est sûr que ça va vous faire sourire aussi. Juste avant, c'est Benson Boone qui est là.
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0: samedi sur les ondes de Viva. Est-ce que vous êtes en vacances? Est-ce que vous tenez le fort au contraire? Parce que oui, ça prend bien des gens hein, pour nous servir durant les vacances quand on en prend. Donc, je vous salue également. Merci d'être là au cours des prochaines minutes. Dasha qui sera là. Pink également, que j'adore, avec Trust Falls.
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1: 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Aujourd'hui, 16h.
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3: C'est samedi, puis on est souvent un peu en plein cœur du week-end. Peut-être le début des vacances, mais peut-être surtout le début d'un party.
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Jerry Castonguay. Quel plaisir de vous retrouver en ce samedi fin d'après-midi. On se prépare à allumer le barbecue, on s'ouvre une petite bouteille. Ah, c'est dans le fun. Puis préparez-vous à vivre le party musicalement parlant avec La Fiesta. C'est de la bonne musique de fête. Dua Lipa, Elton John, Cold Heart, ça s'en vient. Les Backstreet Boys aussi. Mais en termes de discussion, ce dont on va parler, les bienfaits insoupçonnés des arbres. J'espère que vous avez des arbres pas loin de chez vous parce que ça pourrait changer votre vie. Également, le risque de rouler à vélo, c'est assez surprenant ce qui est arrivé à une femme. Puis je vais vous en parler, mais c'est quand ça finit bien. Et aussi, une application qui pourrait changer notre vie au Québec, littéralement, particulièrement printemps. Pourquoi? Ben ça, vous le saurez un peu plus tard. Pour tout de suite, CNC Music Factory, gonna make you sweat. Viva la fiesta!

accompagne dans votre samedi fin de journée. Salut à Marie-Hélène Ouellette de Mont-Joli qui est à l'écoute. Il y a aussi François Paquette de Drummondville. C'est le fun de vous savoir à l'écoute. Puis c'est un show aussi. Où est-ce qu'on placote au 1-866-56-RADIO? Mais là, on vient en 86 avec Wong Chung. Everybody, everybody have fun tonight. 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

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C'est la fiesta qui se poursuit avec One Republic. I don't wanna wait. Un bon samedi, fin d'après-midi.

C'est vrai que l'été, c'est magique, hein. T'as une semaine, il fait 26. Après ça, t'as des orages, t'as du temps frais. On sait jamais qu'est-ce qui nous attend. Hey, bon samedi à Viva. Là, je vous avertis, on va régler les nids de poule au Québec une fois pour toutes avec une application après Bonnie M. Daddy Cool dans la fiesta. She's crazy like a fool.

Vous avez passé la journée à dire à votre jeune ado de lâcher son sel puis d'être dans le vrai monde un peu. Ben, vous savez pas où est-ce que ça peut le mener parce que il y a un jeune homme de 15 ans qui s'appelle Park qui a créé le projet Sadak, OK? Et là, ça a permis de photographier un nid de poule, d'évaluer sa gravité, d'envoyer automatiquement un signalement aux autorités. Puis le plus brillant là-dedans, c'est qu'il y a l'intelligence artificielle qui rédige même des courriels de suivi aux autorités, par exemple à la municipalité, à la ville, pour pas que la demande tombe dans l'oubli. Et jusqu'à présent, là, grâce à Part, justement, il y a des centaines de trous qui ont déjà été signalés et plusieurs qui ont été réparés dans sa ville en Inde. Et c'est exportable, cette idée-là. Je veux dire, moi, je prendrais ça. Pourquoi qu'on instaure pas ça au Québec? Ça serait fantastique parce que là, nos mags, nos caps de roue en mangent des méchants coups. Puis là, on est en train de réparer ça. Puis il y a des détours partout ces temps-ci. Ça serait tellement plus simple de prévenir ça que de les guérir. Il y a Farruko, Pepaz, aussi Pitbull nous attend. La fiesta se poursuit au retour à Viva.

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c'est bon, c'est la fiesta. Bon samedi, on approche de l'heure du souper. Peut-être que ça commence à sentir le barbecue chez vous. Je veux savoir c'est quoi vous faites au 1-866-56-RADIO. DJ Snake, Selena Gomez, Ozuna, Cardi B. Il fait chaud dans votre radio tout l'été. Viva la musique comme Taki Taki. À Viva!

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0: La Fiesta, vous appelez, on placote, on a du plaisir au 1-866-56-RADIO. Qu'est-ce que vous avez de prévu pour aujourd'hui? Je salue Mélissa Côté de Saint-Moïse qui est allée faire une journée au chalet pour sortir les enfants des petites habitudes. Là. Des fois, le camp de jour, c'est pas suffisant. Et là, ben ils sont endormis sur la banquette arrière pendant qu'ils sont de retour vers chez eux dans le coin de Matane. Et là, Mélissa m'a demandé une chanson. Où est-ce qu'on fait sortir la chaleur? Ah, c'est intéressant. Sean Paul avec Enrique. T'as pas plus soivé que ce duo-là. Bye, Lando, ça s'en vient au retour. À Viva!
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3: Québec Redneck Bluegrass Project a dit dans une de ses chansons la plus grande sagesse que j'ai jamais entendue de ma vie. Je vais vous la dire.

0: oui, c'est samedi, on est bien. Sur le coup de 5 heures et on fait du barbecue. On est sur la route pour aller au resto. Et tout ça, c'est des bons plans. Je veux savoir c'est quoi le vôtre au 1-866-56-RADIO. C'est moi, Jay, qui vous accompagne. Je vais parler d'une expédition à vélo. Tu sais, tu te dis à vélo, le pire qui peut arriver, c'est que tu te plantes. Non, c'est pas le pire. Il y a quelque chose de pire qui est arrivé à quelqu'un, puis je vais vous en parler. Je sais pas si ça nous guette ici au Québec, par exemple. Gwen Stefani avec Rich Girl, ça s'en vient dans le prochain montage de DJ Pat Noho, table tournante. Mais pour tout de suite, c'est Shaggy et 3 ennemis. Viva la fiesta!
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Return of the Mac, hey, ça fait-tu pas samedi sur le bord de la piscine un peu à votre goût, ça? C'est la fiesta à Viva. Salut à Véronique Pellerin de Tedford Minds qui est à l'écoute. Et là, on revient dans le passé, en 2000.

Salut à Élise qui est sur la route en tant que passagère avec sa sœur Marie-Pierre. Ils s'en vont du côté de Sherbrooke, partent de Drummondville pour aller aux deux dernières journées du Festival du Lac des Nations dans les Bois-Francs. Hey, merci d'écouter Viva sur la route.

Peut-être que vous revenez d'une expédition à vélo. J'espère que ça s'est bien passé. Peut-être que vous avez ça de prévu pour demain. Hey, restez à l'écoute parce qu'il faut être sur nos gardes en vélo. Pourquoi? Je vous explique.

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1: Couleuvre, c'est quelque chose. Là, imaginez-vous, vous partez en expédition à vélo. Puis là, vous roulez sur quelque chose, vous savez pas quoi. Puis ça s'emmêle dans votre chaîne de vélo, puis dans votre roue. Vous comprenez pas, vous êtes obligé d'arrêter. C'est ça qui est arrivé à une femme en Australie, OK? C'était un gros serpent. Il appelle ça le serpent brun. Ça a jusqu'à 2 mètres de long. Et c'est considéré comme le serpent le plus venimeux sur la planète. Puis ça s'est enroulé dans sa chaîne. Elle a pensé que c'était un bas de nylon qui traînait. Ça piste là. Ben non, parce qu'elle a donné un coup de pédale. Puis elle s'est faite mordre par le serpent. Hey, c'est le plus gros serpent vénéneux au monde. Et là, elle a débarqué, a été transportée à l'hôpital d'urgence, le serpent aussi, soit dit en passant, et par un concours de circonstances, le serpent n'a pas injecté de son venin, donc elle est indemne, et le serpent, ils l'ont recousu, et c'est pas le pneu qui a fait un flat, c'est le serpent. Let's talk about sex et les Backstreet Boys au retour.

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Sentez-vous la chaleur de la fiesta? Viva tout l'été, viva la musique. C'est quoi votre plan pour ce soir? La soirée ne fait que commencer. Kenji Girac, un, deux, stress, pendant que j'attends votre texto 1-866-567-2346.

0: Ma foi que c'est un show interactif. J'aime ça placoter avec vous. On vous sent sur le party d'un bout à l'autre du Québec. Et j'aimerais dire bonsoir à Cynthia Lavoie de Rouen qui est installée au camping depuis hier. Elle dit que son horaire de vacances est maintenant bien établi. Une petite semaine tranquille la semaine passée. Café dehors le matin, activité improvisée l'après-midi, feu de camp dès que le soleil commence à descendre, puis du chasse moustique en masse. Ouais, hein, avec la pluie qu'on a eue dernièrement, on dirait que ça les a revivus, ça les a ressuscités. J'ai demandé à Cynthia une chanson qui lui ferait plaisir, puis elle m'a dit, moi, ce que j'aimerais entendre, ça fait longtemps que j'ai pas entendu, ce serait les Pussycat Dolls. Ben, c'est prévu à Viva, au retour. 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
3: Ah, qu'on est bien, la soirée ne fait que commencer. Un bon samedi. Viva la fiesta!

Comme chantait Blue Jeans Bleu, on s'en craque-tu une? Hey, bon samedi soir, c'est Jay qui est avec vous pour encore une heure de fiesta ici à Viva. Avez-vous vu ça dans les nouvelles? Les États-Unis qui veulent se doter d'une nouvelle loi qui permettrait de poursuivre le Canada à cause des feux de forêt actuellement. Non, mais sont-tu tombés sa tête? Comme si ça nous fait plaisir, nous autres, d'avoir des feux de forêt puis que ça baisse leur qualité de l'air. Mais c'est drôle quand nous, on a envoyé nos gros avions, là, pour sauver la Californie. Ah, ça, ça compte pas, hein. C'est pas du bon voisinage. Hey, les arbres sont super importants. Faut en prendre soin, on le sait. Mais savez-vous à quel point, on va parler de ça un peu plus tard dans la fiesta, à quel point les arbres sont bons pour nous. C'est assez surprenant. Mais surtout, on fait la fête avec Cash Cash et la voix unique de Taylor Dane. Tell it to my heart, ça s'en vient. Mais pour tout de suite, voici KWS, Please Don't Go. 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

commencé samedi. Vous êtes à l'écoute de La Fiesta Viva. Salut à Karine Béliveau qui nous écoute de Warwick présentement. Et ça a comme pas pogné, puis je trouve ça plate parce que Mike Cherona était de retour avec cette version de Los Del Rio, puis il appelait ça Mike.

0: Ben, c'est sûr que les arbres sont bons pour nous, c'est bon pour la qualité de l'air, mais pas seulement pour l'environnement. Il y a un article dans Protégez-vous cette semaine qui a retenu mon attention, parce qu'à ce qui paraît, planter davantage d'arbres peut augmenter la valeur de nos propriétés. Ouais, il y a des quartiers là qui ont des beaux arbres matures, là, c'est plus attrayant, ça attire plus facilement les acheteurs potentiels, puis ça fait grimper le prix de l'immobilier. Il y a rien de surprenant là-dedans, en vrai, mais il y a des avantages pratiques, comme l'ombre, par exemple. On s'est rendu compte que dans les quartiers urbains, où est-ce qu'il y a des arbres dans les rues commerciales, du côté des arbres, les commerces ont plus d'achalandage. Pourquoi? Parce que quand c'est l'été, comme en ce moment, puis qu'il fait soleil, les gens préfèrent marcher sur ce côté du trottoir-là. Mais c'est un petit détail, mais ça change tout complètement. Puis évidemment, ça aide les îlots de chaleur. Alors, planter des arbres, on en plante, on aime ça, c'est parfait, puis ça garde l'air frais. La fiesta se poursuit, on profite de notre été avec des chansons sunshine comme Elvis Crespo et Suave Mente en réserve. Moving on up and people, c'est juste au retour. 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
1: Une suite qui est aussi bon que cet album original Confessions 2 avec des collaborations avec entre autres Stromae et aussi Sabrina Carpenter. On s'offre un des grands numéro 1 de tous les décomptes sur la planète à cette époque en plein milieu des années 2000. Dans la fiesta, Aviva, montez le volume, c'est Hung Up de Madonna.

Si vous cherchez King Melrose demain, ben il va luncher du côté de Rimouski au parc Beau Séjour pour ce qu'il appelle les pique-niques musicaux. Puis si on le cherche, ben il est toujours dans des vieux épisodes de Big Brother Célébrité. Où est-ce qu'il a pas brillé par sa performance tant que ça? Lui, son affaire, c'est la musique. Viva la fiesta avec King Melrose. Voici Tout est permis. Bon samedi.

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Hey, merci d'avoir été des nôtres pour la fiesta. Je m'appelle Jerry Castonguay. On se rappelle et on déjeune la semaine prochaine. D'ici là, on passe quand même la soirée du samedi avec vous, avec les plans à ne pas manquer dans notre région pour demain. Et moi, je vous dis à la prochaine fois. Bonne soirée! Ici à

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0: Je suis là.
1: Je vous rappelle que c'est lundi prochain qu'il y aura une séance du conseil municipal. Ça va se passer à 19h à l'hôtel de ville d'Amqui. Évidemment, tous les résidents, toutes les résidentes sont invités à s'y rendre pour assister à cette séance du conseil municipal-là, à poser leurs questions aussi pendant la période qui est louée à cette ces demandes-là, tout simplement. Vous avez le droit de prendre la parole, hein, et c'est important de le faire, puis d'être au courant de ce qui se passe ici à Amqui. Donc voilà, séance du conseil municipal lundi prochain, 19h. D'ici là, restez avec nous sur les ondes du 99.9. On vous accompagne avec de la bonne musique. Tom Coderre qui est avec vous jusqu'à minuit. Bon samedi.

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Là, je sais, il y en a beaucoup qui sont excités. C'est le début des vacances, c'est le début de la construction. On va triper pendant 2 semaines, faire ce qu'on veut, comme si il y avait aucune loi, aucune restriction. Profitez-en, pour de vrai. Have fun, puis faites ce que vous voulez. Par contre, si jamais vous voulez continuer de vous tenir au courant de l'actualité, mettons, pendant vos vacances, abonnez-vous donc à l'infolettre de magaspésie.ca. C'est gratuit, puis vous recevez les actualités directement dans votre boîte courriel. Ça peut être bien, bien pratique là, quand on n'écoute pas nécessairement la radio tout le temps ou quand on n'ouvre pas les journaux parce que on est en vacances, tu sais. Fait que vous regardez les grands titres, vous choisissez si vous voulez les lire ou non dans votre boîte courriel directement à partir de

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